0: Je vais jouer à Final Fantasy.
1: Go ahead.
0: Yeah, the details of that check will be.